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3: Автомобили продолжают терять в надежности. Это уже устойчивый тренд. Последний отчет агентства J.D. Power подтверждает. По итогам прошлого года количество жалоб владельцев достигло исторического максимума. Примечательно, что современные машины чаще болеют не по чести моторов или коробок передач. Главный раздражитель сегодня – это софт. Лидером по числу сбоев остается связка автомобиля со смартфоном. На это приходится почти половина всех жалоб в сегменте мультимедиа. Интересный поворот произошел в премиум-классе. Электроника в люксовых авто работает менее стабильно, чем в обычных малолитражках. Технологическая гонка ударила и по электрификации. Самыми проблемными признаны подзаряжаемые гибриды. На их фоне 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